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À vous, tous les auditeurs ainsi que toutes les auditrices, animateurs et animatrices à la direction, à tous nos bénévoles et toutes les personnes qui nous écoutent sur Internet, Jules vous dit bonjour pour votre émission Matin Bonheur. Donc, cette émission du 9 septembre. Les parrains et marraines de cette émission sont Monique de Buzet, Josette Francine de Biot, Karine et David de Courrières, Louis et Agnès de Warnon, Didier et Françoise de Noville, Robert et Yves de Couvain, Gisèle de Gève, Léona du Gonois, Paula de Lève, Marie-Thérèse de Profondeville et Julien de Sarre-Bernard, Simone de Deneille, Tante Eliane de Profondeville et Marie-Jo du Gonois. Un grand merci à vous, parrain et marraine, et je vous souhaite également une bonne journée avec tous les programmes de la 105.5. Comme toujours, si vous voulez appeler la direction, toujours le même numéro, le 0-477-59-48-43, pour n'importe quel genre de renseignement ou le studio avec votre carte à dédicace ou votre abonnement, pour dire un petit bonjour et faire jouer un disque. Voilà, on va démarrer avec le premier titre de cette matinée. C'est la compagnie créole, elle qui nous chante ici « C'est bon pour le moral ».

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Voici la réussite de la semaine. Nous sommes en compagnie de Joey, qui nous vient de la région de Templeuve. On la retrouve dans ce titre pop, Ne me laisse pas. Bonne écoute sur Chevauchoir FM.

N'oubliez pas, chers auditeurs, que le bingo de samedi et le repas de dimanche sont annulés. Un grand merci de votre compréhension. On poursuit avec Joe Dassin, le café des Trois Colombes.

0: On poursuit avec le titre suivant, La Roche et Valmont. 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
1: On poursuit avec Donna Summer.

Ah, mes chers auditeurs, ce jeudi après-midi, vous aurez la rediffusion de lundi soir et du Wallon pour les fêtes de Wallonie, qu'on se le dise donc jeudi après-midi. On continue le programme avec ceci. Les démons de minuit.

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1: La première dédicace, elle vient de votre animatrice Marie-Jo du Guenois, qui l'offre à Micheline et Brigitte de Fosse-la-Ville, pour Monique de Buzet, Brigitte et André Desgueuzeilles, Victor et Viviane de Biemrey, pour Léonard du Guenois, pour Evelyne et Claudie, pour Willy de Fosse, Julos et Marie-Thérèse, merci beaucoup, pour Véronique de Couvain, Daniel et Monique de Florène, Robert et Yves de Couvain, pour Mireille et Georgette de Bambois, Josette Francine de Biou, Tante Eliane et pour Viviane de Givet, pour toutes les personnes qui lui font des dédicaces et elle les réciproque, un grand merci également à toutes les personnes qui me sonnent le lundi matin et je vous souhaite à tous et à toutes une très bonne journée. Merci beaucoup Marie-Jo, une bonne journée également à toi. Pour toi, nous écouterons Gisèle. Ah oui, Marie-Jo, jolie fille d'Espagne. Merci à toi.

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1: On poursuit avec Charles Aznavour à Paris au mois d'août.

N'oubliez pas, chers auditeurs, que le bingo, pardon, de samedi et le repas de dimanche sont annulés. Mais n'oubliez pas également que Manu Defleur sera bien là à 14h, donc pour vous faire danser. Un bon amusement à tous et à toutes. On poursuit avec Julio Iglesias. Où est passée ma bohème ?

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Et Françoise de Nonville-les-Bois offre le disque suivant à tout Radio Chevauchoir pour Tante Eliane de Profondeville, Claude et Yvonne de Spa, Louis et Agnès de Warner, pour Karine et David de Courrières, Véronique de Couvain. Un grand merci à la direction et à vous tous les animateurs pour vos belles émissions. De la part donc de Didier et Françoise de Nonville-les-Bois qui vous disent un grand merci des dédicaces reçues et les réciproques. Merci beaucoup à tous les deux, Didier et Françoise. Une bonne journée à vous. Pour vous et les personnes citées, Christophe avec les marionnettes.

0: Simone de Deney offre le titre suivant à Tante Eliane de Profondeville pour Véronique de Couvain, Julos et Marie-Thérèse. Merci beaucoup. Pour Gisèle de Gève, Yvette de Beaussière, Marise de Roubaix, Josette Francine de Bioux pour Robert et Yves. Yves, Marie-Jo du Gaudois et Willy de Fosse pour Viviane de Givet, Eva de Lève, pour Patricia et Annick de Bois de Villers, pour Monique et Daniel de Florène, pour toutes les personnes qu'elle rencontre sous la guinguette de Radio Chevauchoir. Elle vous souhaite à tous et à toutes une très bonne journée et elle vous dit un grand merci pour toutes les dédicaces de tous les jours qu'elle réciproque. Merci beaucoup Simone, une très bonne journée également à toi. Pour toi et les personnes que tu as citées, nous écouterons ici Jean-Claude Lahaye, lui qui nous chante « Fou de Corfou ». Merci Simone.
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Le titre suivant, il est dédicacé pour tante Eliane de Profondeville, Simone de Deneil, Patrick et Annick de Bois-de-Villers, pour Jacqueline Le Cire, Rose et Bernard de Lustin, Marie-Jo et Willy du Gaunois et de Fosse, pour Claude et Yvonne de Spa, Viviane de Givert, Robert et Yves, pour Véronique de Couvain, Karine et David de Courrières, pour Gisèle de Gèves et pour, Jacqueline Le Cire, pour mon fils et ma belle-fille, avec une bonne journée à tous et à toutes. Je remercie toutes les personnes qui dédicacent pour moi et je réciproque. Je souhaite une très bonne journée à toute la grande chaîne au complet de Chevauchoir. Ceci de la part de Monique de Buzet. Merci beaucoup Monique, une bonne journée à toi avec Radio Chevauchoir. Pour toi, nous écouterons Sombrero et Mantille. Merci Monique.

Une très belle chanson de Charles Aznavour avec « Non, je n'ai rien oublié ».

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Le titre suivant, il est offert par Louis et Agnès de Warnant qui l'offrent pour tout Radio Chevauchoir au complet, toute la chaîne et pour tous les auditeurs et toutes les auditrices, toutes les personnes qui nous écoutent par le net, pour tous les parrains et toutes les marraines de Chevauchoir, pour les cavaliers 2026, pour tous les malades, les personnes handicapées, pour tous les animateurs, tous les bénévoles, pour tous les anniversaires de la semaine et également pour le saint du jour. Ils vous disent merci de dédicaces reçues qu'ils réciproquent et ils vous souhaitent à tous et à toutes une très bonne journée. Donc de la part de Louis et Agnès de Warnant. Bonne journée également à vous Louis et Agnès. Pour vous, nous écouterons le titre suivant ici. Ah oui, le grand Jojo avec Jules César. Merci à vous deux.

N'oubliez pas, chers auditeurs, que ce mercredi à 20h, vous avez votre émission Méli Mélo. Une bonne écoute à tous et à toutes. Un grand merci à vous pour toutes vos dédicaces. On poursuit avec ce titre-ci. Le Crazy Horse.

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4: Votre animatrice Viviane de Givet dédicace le titre suivant pour Brigitte et André Desgueuseilles, Loulou d'Ivoire, pour Michel et Jacqueline de Bouge, Marie-Thérèse de Profondeville et Julien de Sarre-Bernard, pour Chantal et Marcel, Anne-Marie de Jambes, pour Monique de Buzet, et également pour Véronique de Couvin, Simone de Deneil, Claude et Yvonne de Spa, pour Marie-Jo du Gaunois et Willy de Fosse, pour Tante Eliane de Profondeville, Patricia et Yannick de Bois-de-Villers, pour toutes les personnes qui lui font des dédicaces et elle les réciproque, elle souhaite une bonne journée à tous les auditeurs et auditrices et aux internautes de Radio Chevauchoir et elle vous dit un grand merci également à toutes les personnes qui lui sonnent pendant son émission avec Lisiane. Donc, vous les retrouverez demain matin à partir de 9h jusqu'à midi. Une bonne émission à toutes les deux et beaucoup d'appels. Pour toi, Viviane, et les personnes citées, nous écouterons ici ceci.

N'oubliez pas, chers auditeurs, que le bingo de samedi et le repas de dimanche sont annulés, mais donc vous aurez Manu de Fleurs, donc dimanche, à partir de 14h pour vous faire bien danser. Un bon amusement à tous et à toutes. Vos animateurs de cet après-midi, Eddie et Angélique, offrent le titre suivant à Robert et Yves, Josette Francis de Biou, Luce de Mété, pour Claude et Yvonne de Spa, Monique de Buzet, pour Tante Eliane.

0: Monique et Daniel de Florène dédicacent le morceau suivant pour Monique de Buzet, Robert et Yves de Couvain, pour Eva de Lève.
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0: Simone de Denay, Tante Eliane, pour Micheline de Bambois, la cavalière Patricia de Bois-de-Villers, pour Véronique de Couvain, pour Marie-Jo Dugonois et Willy de Fosse, ainsi que pour Léonard Dugonois, pour Rosé Bernard de Profondeville, pour toutes les personnes qui leur font des dédicaces et elles les réciproques, ils vous souhaitent tous les deux une très bonne journée à l'écoute de la 105.5 de la part donc de Daniel et Monique de Florène. Merci beaucoup à vous deux et une bonne journée à vous également. Pour vous, nous allons écouter ici, allez, tiens, une fois, Franck Michael.

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1: On poursuit avec le titre suivant, Butterfly.
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1: Karine et David de Courrières dédicacent le morceau suivant pour tout Radio Chevauchoir au complet, sans oublier personne, pour tous les internautes, pour Gisèle de Gève, Tantéliane de Profondeville, Didier et Françoise de Noville, pour Louis et Agnès de Warnon, pour tous les Lustinois, pour toutes les personnes qui dédicacent pour eux et ils les réciproquent. Ils souhaitent une très bonne journée à toute la grande chaîne au complet. Donc de la part de Karine et David de Courrières, un grand merci à tous les deux, une bonne journée à vous, pour vous. Allez, c'est parti ici avec notre Johnny, lui qui nous chante « Ah oui, que je t'aime ». Merci, merci beaucoup Karine et David.

Le titre suivant, il est offert à Marie-Jo Dugonois et Willy Defosse pour Simone de Denay, Robert et Yves de Couvin, Jocelyne de Philippeville pour Lucien et Marguerite de Biou, pour Christiane et les enfants, également pour les petites filles. Camille et Maëlie, pour Marie-Thérèse et Julos, merci beaucoup, pour Viviane de Givet, Eddie et Angélique, pour Tante Eliane de Profondeville, toute la petite famille de Maliens, pour Julien de Saint-Bernard et Marie-Thérèse de Profondeville, pour toutes les personnes qui me font des dédicaces et je les réciproque, je souhaite une bonne journée à toute la grande chaîne au complet. De gros bisous à Lisiane et à Jean-François, une bonne fin d'émission à toi Julos et un coucou à Marie-Thérèse et également tout cela avec une bonne journée de soleil, ceci de la part de Josette Francine Debiou. Merci beaucoup Josette, une bonne journée également à vous, pour vous. Allez, on va chercher ici une fois un petit Tino Rossi.

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1: Le disque suivant, il est dédicacé pour Gérard de Courrières, également pour Gilbert Demalien, Mireille et maman Marie-Louise, pour Steve et Carmen, Étienne et Françoise de Arbre, Daniel et Monique de Florène, pour Josette Francine de Biou, pour Tante Eliane, pour Romain et Alison et la petite Léona, pour Luce et Véronique de Couvain, pour toutes les personnes qui me font des dédicaces, et je les réciproque, je souhaite une très bonne journée à toute la grande chaîne au complet ainsi qu'aux internautes. Ceci de la part de Patricia Demalien et de toute la petite famille. Merci beaucoup Patricia, pour toi et les personnes citées. On va écouter ici Frédéric François.

Le titre suivant, je vais l'offrir aux parrains et marraines de l'émission. Parrain et marraine qui est Monique de Buzet, Josette, Francine de Biou, Karine et David de Courrières, Louis et Agnès de Warnon, Didier et Françoise de Noville, Robert et Yves, Gisèle de Gèves, Léonard du Gonois, Paula de Lève, Marie-Thérèse et Julien de Sarre-Bernard et Profondeville, pour Simone de Denay, Tante Eliane de Profondeville et pour Marie-Jo du Gonois, un grand merci à vous, parrains et marraines. Pour vous, nous écouterons ici Jodassin.

Le titre suivant, c'est votre animateur Robert de Couvin et son compagnon Yves qu'il offre à Marie-Jo Dugonnois pour Willy de Fosse-la-Ville, pour Daniel et Monique, Claude et Yvonne de Spa, Monique de Buzet, pour Jocelyne de Philippeville, Josette Francine de Biou, pour Luce de Mété, Eva de Lève, pour Marie-Thérèse de Profondeville et Julien de Saint-Bernard, pour Julos et Marie-Thérèse, un grand merci, pour Simone de Denay, Yvette de Bossière, pour Viviane de Givet, pour toutes les personnes qui leur font des dédicaces et ils les réciproquent, et Robert et Yves, Robert vous remercie de tous les appels qu'il reçoit pendant ces émissions. Un grand merci à tous. Merci Robert et Yves. Pour vous, nous écouterons ici. Ah oui, c'est la fête au village. Merci à vous deux.

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1: Le titre qui suit, il est dédicacé pour Nicole de Nicole, pour Robert et Yves, pour Luce de Mété, Viviane de Givet, pour Julos et Marie-Thérèse, oui, donc pour Nicole de Bossière, j'y arriverai, pour Lisiane et Jean-François, pour Claude et Yvonne de Spa, Simone de Denay, Tante Eliane de Profondeville, pour Eddy et Angélique, avec un bon rétablissement à tous les malades de la 105.5. Je vous dis un grand merci pour toutes les dédicaces reçues que je réciproque. Ceci de la part d'Yvette de Bossière. Merci beaucoup Yvette, une très bonne journée également à toi. Pour toi, allez, c'est un petit Helmut Lotti, Yvette, avec le titre Hello Dolly. Merci Yvette.

0: Tant Eliane de Profondeville offre le titre suivant à la cavalière Patricia Annick de Boisdevillers pour André et Michel de Fosse-la-Ville, Karine et David de Courrières, Brigitte et André des Gueuseilles, pour Hilda de Sinet, Véronique de Couvain, pour Marie-Jo et Willy, pour Léona, pour Chantal, pour le cavalier Marcel, pour Anne-Marie de Jambes, pour Claude et Yvonne de Spa, pour Jacques Daltin. Elle fait un petit coucou également à voilà, toute la petite famille de Malien, également pour Eddie et Angélique avec une bonne émission après-midi. De gros bisous à Lisiane et à Jean-François. Et une bonne fin d'émission à toi, Julos, et un coucou à Marie-Thérèse. Merci beaucoup, tante Eliane. Une bonne journée également à toi. Pour toi, comme je sais que tu l'es bien, nous écouterons ici Alain Barrière avec un de ses très beaux titres, « Si tu te souviens ». 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

Le disque qui suit, il est dédicacé pour Gisèle de Gèves, pour Monique de Buzet, Julien de Saint-Bernard et Marie-Thérèse Profondeville, pour Robert et Yves de Couvain, également pour Tante Eliane de Profondeville, pour Loulou d'Ivoire, Yvette de Beaussière, pour Lisiane et Jean-François, pour Viviane de Givet. Pour toutes les personnes qui nous font des dédicaces, et bien sûr, nous les réciproquons, un petit coucou également avec un grand merci à Didier et Françoise de Noville. Ceci de la part de Claude et Yvonne de Spa. Merci beaucoup, Claude et Yvonne. Une bonne journée à vous. Allez, Claude et Yvonne, on part en Espagne ici avec Samantha.

Le disque qui suit, je vais l'offrir à toute ma famille, à la direction de Radio Chevauchoir, à tous les animateurs et toutes les animatrices avec un grand merci. Je réciproque toutes les dédicaces que nous recevons. Ceci de la part de Michel de Malien et de toute la petite famille. Une bonne fin d'émission à toi, Jelos, et un coucou à Marie-Thérèse. Merci beaucoup, Michel, et une bonne journée également à vous tous et toutes. Pour toi, nous écouterons ici Baldo avec Juliana.

On poursuit avec la dédicace de Jacques Divoire. Jacques qui l'offre à toutes les infirmières de la Roserie avec une très bonne journée pour tout Radio Chevauchoir au complet, sans oublier personne. Merci aux animateurs et à la direction de nous faire passer de belles heures. Grand merci à vous tous et toutes de la part donc de Jacques. Merci beaucoup Jacques pour toi. Allez, on va écouter ici Patricia avec un petit morceau d'accordéon.

Le titre suivant, c'est pour nos enfants et nos petits-enfants, avec une bonne journée à tous. Merci de vos dédicaces que nous réciproquons. C'est pour la direction, pour tous les malades avec un bon rétablissement, pour toutes les personnes qui sont à l'écoute de la 105.5, pour tous les animateurs et toutes les animatrices, avec un grand merci de la part de Marie-Thérèse et Jules. Merci de l'appel, et je vais l'offrir également aux parrains et marraines de l'émission, Marie-Jo du Gaunois, Tante Eliane de Profondeville, Simone de Deneille, Marie-Thérèse de Profondeville et Julien de Sart-Bernard, Paula de Lève, Léonard du Gaunois, Gisèle de Gève, Robert et Yves, Didier et Françoise de Noville, Louis et Agnès de Warnant, Karine et David de Courrières, Josette, Francine de Biou et Monique de Buzet. Merci à vous, parrains et marraines. Pour vous, nous écouterons ici un très beau titre de Jean Ferrat.

Et on arrive au dernier titre de cette émission. C'est pour vous dire un grand merci de tous vos appels aujourd'hui. Et merci aux parrains et marraines. Donc, ceci de la part de Julos. On va écouter. Eh bien, oui, c'est bien vrai, ça. Une reprise de Pétula Clark, ici par Marcel Alexis. Je me sens bien.

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1: 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Nous fêtons aujourd'hui 9 septembre les Alain mais aussi Homer. On invoque Saint Omer ou Saint Odomar, principalement pour des problèmes de vue, localement, pour des troubles intestinaux comme la constipation.

Eh bien, voilà, c'était Je lance avec vous depuis 9h ce matin. Encore un tout grand merci à vous tous et toutes pour les appels avec vos dédicaces. Merci aussi à Marie-Jo de Gonois, Tantiliane de Profondeville, Simone de Denay, Marie-Thérèse et Julien, Paula de Lève, Léona du Gonois, Gisèle de Gève, Robert et Yves, Didier et Françoise, Louis et Agnès, Karine et David de Courrières, Josette, Francine de Biou et Monique de Buzet, qui étaient les parrains et marraines de l'émission. Merci à vous tous et toutes. Donc, n'oubliez pas donc que après, à 1h, vous avez, à 13h, vous avez votre animateur Nicolas, et puis à 14h, vos animateurs Angélique et Eddy. Une bonne émission à eux et beaucoup d'appels. Et n'oubliez pas donc ce mercredi à 20h, l'émission Mélie Mélo. Si vous passez à table, je vous souhaite un bon appétit, une bonne journée à vous tous et toutes. Et si vous le voulez bien, je vous retrouverai samedi avec votre animatrice, et voyante Luce. Un grand merci encore à vous tous et toutes et bonne journée.

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Bonjour à tous, c'est Nicolas, bienvenue dans votre émission Implatube, le 105e numéro de ceci. Vous êtes bien sur Radio Chevauchoir, la fréquence du 105.5 ou le www.radiochevauchoir.be. Nous sommes le mercredi 9 septembre et on commence avec les anniversaires du jour. Michael Bublé qui fête ses 50 ans, Emma Deacon qui fête ses 49 ans, Hugh Grant qui fête ses 65 ans, Bilal Hassani qui fête ses 26 ans, Pascal Pro qui fête ses 61 ans, Claude Nougaro qui aurait fêté son anniversaire aujourd'hui, qui nous a quitté en 2004 à 74 ans, Philippe Risoli qui fête ses 72 ans, et Hélène Vincent, la comédienne qu'on a connue dans La Vieille Talon Fleuve Tranquille, qui fête ses 82 ans. On commence tout de suite en musique avec Tilia et Je t'aime.

C'était le groupe Pacifique sans un remords, et juste avant c'était Joey avec Ne me laisse pas. On continue avec Daniel Balavoine et Aimer plus fort que d'être aimé.

C'était Grégory Le Marchal avec Accord Perdu, et juste avant c'était Mike Brandt avec Accord Perdu. On continue avec Claude François et Du Pain et du Beurre.

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finit notre émission avec Calogero, je joue de la musique, et juste avant c'était Alizé avec J'ai pas 20 ans. Allez, on se retrouve la semaine prochaine, même lieu, même heure, sur la fréquence du 105.5 ou le www.radioshowchoir.be. D'ici là, passez une bonne écoute avec la suite de nos programmes. Ciao, ciao, bye bye, à la semaine prochaine.

0: Auditeurs, auditrices, internautes, vous êtes en direct sur Radio Chevaucheur en compagnie d'Eddie et d'Angélique. J'espère que vous avez passé un agréable moment en notre compagnie.
1: Bonjour à toutes et à tous, auditeurs, auditrices, internautes. J'espère que vous avez passé un agréable après-midi en notre compagnie. Si vous voulez une petite dédicace ou un titre, n'hésitez pas, c'est au 081 13 86 81. Juste après le générique, on écoutera le premier titre qui sera Natacha Saint-Pierre, « Toi qui manques à ma vie ». Je vais remercier les parrains et marraines de cette émission qui sont Monique de Buzet, Josette Francine de Bioule, Karine et David de Courrières, Marie-Jo Dugonois, Didier et Françoise de Noville, Léona Dugonois, Gisèle de Gèvre, Robert Yves de Couvin, Eliane de Profondeville, Louis et Agnès de Warnant. Un grand merci à vous de votre parrainage.

Voici la réussite de la semaine, nous sommes en compagnie de Joy, qui nous vient de la région de Templeuve, on la retrouve dans ce titre pop, Ne me laisse pas. Bonne écoute sur Chevauchoir FM.

Petite dédicace, c'est pour tout Radio Chevauchoir, Eliane de Profondeville, Claude et Yvonne de Spa, Louis et Agnès de Warnon, Karine et David de Courrières, Véronique de Couvain. Merci pour vos belles émissions et souhaite un très bel après-midi à tous les auditeurs et auditrices de Radio Chevauchoir. De la part de Didier et Françoise de Nouville-les-Bois, un grand merci à vous de votre dédicace. Et pour vous, voici Priscilla, regarde-moi.

Et voici le premier appel qui nous vient de Mayen. C'est pour Gérard de Courrières, Gilbert de Mayen, pour Mireille, maman Marie-Louise, Steve et Carmen, Étienne et Françoise, Daniel et Monique, Josette Francine de Bioul, Eliane de Profondeville, Romain, Alison et la petite Léona, Luce de Mété, Véronique de Couvin, et souhaite un très bel après-midi à tous les auditeurs et auditrices de Radio Chevauchoir. De la part de Patricia de Mayen et la petite famille, un grand merci à vous de votre appel. Et pour vous, voici Frédéric François, mon cœur te dit je t'aime.

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petit communiqué de votre radio. Les repas et le bingo de samedi et de dimanche sont annulés, mais Manu de Fleur sera bien là à 14h pour nous faire danser. Bon amusement à toutes et à tous. Et on continue avec Shake, la fille que j'attendais.

Et nous partons du côté de Donnay, c'est pour Eliane de Profondeville, Véronique de Couvin, Julos et Marie-Thérèse, Gisèle de Gèves, Yvette de Bossière, Marise de Roubaix, Josette Francine de Bioul, Robert et Yves de Couvin, Marie-Jo et Willy du Gaunois, Viviane de Givet, Eva de Lèves, Patricia et Annick, Monique et Daniel, et souhaite un très bel après-midi à tous les auditeurs auditrices de Radio Chevauchoir. De la part de Simone de Denay, un grand merci Simone de ton appel. Et pour toi, voici Ivan Sevic, Les Salés, les violons.

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2: Il est 15h.

un petit appel de votre animateur Julos qui souhaite une belle après-midi à tous les auditeurs auditrices de Radio Chevauchoir et il remercie toutes les personnes qui l'ont appelé ce matin lors de son émission de la part de votre animateur Julos et Marie-Thérèse. Un grand merci à vous de votre appel et pour vous, voici une rose pour Sandra.

Je vais remercier les parrains et marraines de cette émission qui sont Monique de Buzet, Josette Francine de Bioul, Karine et David de Courrières, Marie-Jo Dugonois, Didier et Françoise de Nouville, Léona Dugonois, Gisèle de Gèvres, Robert et Yves de Couvin, Eliane de Profondeville, Louis et Agnès de Warnant. Un grand merci à vous de votre parrainage. Et pour vous, les parrains marraines, voici

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Partons du côté de Buzet, c'est pour Eliane de Profondeville, Simone de Denay, Patricia et Annick, Jacqueline de Cire, Rose et Bernard, Marie-Jo et Willy, Claude et Yvonne de Spa, Viviane de Givet, Robert et Yves de Couvin, Véronique de Couvin, Karine et David, Gisèle de Gève, Jacqueline de Cire. Et elle remercie toutes les personnes qui lui ont fait des dédicaces depuis ce matin. Elle réciproque et souhaite un bel après-midi à tous les auditeurs auditrices de Radio Chevauchoir. De la part de Monique de Buzet, un grand merci à vous de votre appel. Et pour vous, voici Jo Dassin. Salut les amoureux!

petit communiqué de votre radio. Jeudi, vous aurez après-midi la rediffusion de lundi soir et du Wallon pour les fêtes de Wallonie. On continue avec Stéphane Echer, Déjeuner en paix.

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Une petite dédicace, c'est pour toute la chaîne de Radio Chevauchoir et les auditeurs, auditrices, internautes, parrains, marraines, cavaliers 2026, malades, handicapés, animateurs, bénévoles, anniversaire du jour et le saint du jour, et souhaite une belle fin d'après-midi à tous les auditeurs, auditrices de Radio Chevauchoir. De la part de Louis et Agnès de Warnant, un grand merci à vous de votre dédicace. Et pour vous, voici David Charvet, Regarde-toi.

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2: Nous partons du côté de Profondeville, c'est pour Monique de Buzet, Eva de Lève, Claude et Yvonne de Spa, Simone de Denet, Josette Francine de Bioul, Véronique de Couvin, Daniel et Monique, Viviane de Givet, Michel de Mayen, Gisèle de Gève, Karine et David de Courrière, Yvette, Nicole et Marie-Jo Dugonois. Elle remercie pour toutes les dédicaces reçues et elle souhaite une bonne fin d'après-midi à tous les auditeurs auditrices de Radio Chevauchoir de la part de Eliane de Profondeville. Merci beaucoup Eliane de votre appel. Et pour vous, voici Philippe Lomont, les Enchaînés.

aujourd'hui à 20h votre émission Méli Mélo. Bonne écoute à toutes et à tous. On continue avec Frédéric François, L'amour fou.

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0: auditeurs, auditrices, internautes, j'espère que vous avez passé un agréable moment en notre compagnie. Vous êtes en compagnie d'Eddy et d'Angélique sur Radio Chevauchoir. Moi, je vous dis déjà à mercredi prochain.
1: Je vais remercier les parrains et marraines de cette émission qui sont Monique de Buzet, Josette Francine de Bioule, Karine et David de Courrière, Marie-Jo Dugonois, Didier Françoise de Nauville, Léona Dugonois, Gisèle de Geffre, Robert et Yves de Couvin, Eliane de Profondeville, Louis et Agnès de Warnan, un grand merci à vous de votre parrainage. Auditeurs, auditrices, internautes, j'espère que vous avez passé un agréable après-midi en notre compagnie. Encore un tout grand merci à toutes les personnes qui nous ont appelés durant cette émission. Et n'oubliez pas que demain matin, vous retrouverez vos animatrices Lisiane et Viviane pour leur émission Le Tourniquet. Et ce soir, à 20h, votre émission Mélie Mélo. Et moi, je vous dis à mercredi.

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1: Il est 20h.
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1: Est-ce que je risque vraiment à commencer maintenant ?

Bonjour à toutes et à tous. Aujourd'hui, dans votre chronique gastronomique, je vous parlerai du chicon gratin revisité. Pour ce faire, vous aurez besoin de poivre, de sel, une pincée de fromage râpé, 20 centilitres de crème fraîche, 4 chicons et 10 tranches de bacon environ, ainsi que un jaune d'œuf et une gousse d'ail. Pour préparer cette recette, vous devez faire préchauffer votre four à 210 degrés. Puis ensuite, effeuillez les chicons sans les garder, évidemment, avec le cœur. C'est lui qui amène l'amertume une fois cuit. Blanchir les feuilles de chicons dans l'eau bouillante, salée, pendant 3 à 4 minutes. Bien égoutter les chicons. Ensuite, les répartir dans un petit plat à gratin. Éplucher l'ail, retirer le germe et émincer. Mélanger dans un bol le jaune d'œuf, la crème fraîche, l'ail émincé, le sel et le poivre. Recouvrir ensuite les chicons de tranches de bacon. Cela amènera le goût fumé au plat. Recouvrir le tout du mélange crème jaune d'œuf et d'une pincée de fromage. Enfourner 20 minutes à 210 degrés. Ensuite, ouvrez le four et bon appétit!

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1: Aujourd'hui, je vais vous présenter un bout d'histoire qui a rapport aux colonies belges. Il s'agit des enfants métis. Avant l'indépendance de 1960, de nombreux Belges vivaient au Congo. Ils étaient fonctionnaires, militaires, industriels et commerciaux. Certains ont eu des liaisons avec des femmes africaines, mais de ces relations sont nés plusieurs milliers d'enfants métis. Dès les années 1940, l'administration coloniale décide de faire disparaître ces enfants du péché, du paysage. On va convaincre les mères de laisser partir leurs enfants afin qu'ils fassent des études à l'étranger, entre autres en Belgique. Elles ignorent qu'elles ne le reverront jamais. Ces enfants sont rassemblés dans des institutions religieuses. Lors de l'indépendance, ils sont envoyés en colonie, au Congo, en Belgique, enfin, ils sont dispersés par rapport à leur pays d'origine. Et ils sont donnés aussi à l'adoption. Noir et blanc vivaient séparément. Il ne fallait pas se mélanger. C'était comme ça à l'époque. Il fallait garder l'image du colonisateur dominant, blanc bien sûr. Il faut savoir que le gouvernement belge s'est excusé en 2017, pour la ségrégation. Dans la foulée, l'Église a suivi le mouvement et s'est aussi excusée. C'était donc l'histoire des enfants métis provenant du Congo.
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0: Oui, parce qu'on veut des légendes, c'est... Ah ben, c'est un duo avec mon pote, avec Johnny.
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0: Oui, on était ensemble avec Johnny. Et c'était formidable parce que c'était une chanson qui lui plaisait énormément, qui me plaisait aussi, bien sûr, mais qui nous racontait un petit peu, qui racontait notre histoire à nous deux, c'est-à-dire qu'on aimait des gens qui n'existent plus, qui font partie donc des légendes, donc la chanson, on veut des légendes.

je me souviens que Johnny et moi, en même temps, on était vraiment très très heureux, car on faisait un trio avec Little Richard, qui est quand même pour nous l'idole absolue. Et Little Richard était comme il sait l'être, c'est-à-dire, il est arrivé avec limousine, avec des serviteurs, avec des valets, etc. Il avait des bagues, et je lui ai fait le coup du dessin animé de Disney, le Robin des Bois, c'est-à-dire, bonjour monseigneur, et j'essayais de lui enlever la bague. Il était mort de rire. Bon, enfin, tout ça pour raconter que On veut des légendes, c'est une chanson qui moi, me tient à cœur, parce que, bon, c'est avec Johnny, bien sûr, et puis, et qu'on l'a pas mal faite, on l'a pas mal réussi.

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1: Il était une fois, dans un petit village paisible entouré de champs verts et d'arbres immenses, un homme nommé Marc. Tout le monde l'aimait. Il n'était ni riche ni célèbre, mais il avait le plus grand cœur du village. Quand la vache de quelqu'un se perdait, Marc aidait à la retrouver. Quand un toit fuyait, il le réparait. Quand un voisin avait faim, il partageait sa nourriture, même quand il n'en avait presque pas. Les villageois disaient toujours « Marc, c'est le cœur du village ». Mais ce que personne ne savait, c'est que Marc, lui, se sentait fatigué et terriblement seul. Chaque matin, avant même de manger, il portait de l'eau à la vieille veuve Jeanne. Puis il aidait son voisin à réparer sa clôture avant d'aller travailler au champ jusqu'au coucher du soleil. Et le soir, en rentrant chez lui, il retrouvait sa petite maison en ruine. Le toit fuyait, les murs étaient fissurés, le sol couvert de poussière. Il soupirait et murmurait « Je réparerai tout ça demain ». Mais ce demain ne venait jamais. Un jour, Marc sentit ses jambes trembler. Il avait la tête qui tournait et le cœur lourd. Il atteignit sa porte et s'effondra. Deux jours passèrent. Marc resta faible et malade, seul dans sa maison. Il attendait, pensant que quelqu'un viendrait le voir. Peut-être Jeanne, peut-être les voisins. Mais personne ne vint. Tout le monde pensait simplement « Marc doit être encore en train d'aider quelqu'un ». Personne ne savait qu'il avait besoin d'aide, cette fois. Allongé, il regardait son toit abîmé et murmura « J'ai donné tout, mon cœur à tout le monde. Mais personne n'est là quand j'en ai besoin ». Des larmes coulèrent sur ses joues. Le troisième jour, un moine arriva au village. Il vit Marc, allongé près de sa porte, pâle et épuisé. Le moine lui donna de l'eau, s'assit à côté de lui et demanda doucement « Mon fils, pourquoi es-tu seul ici ?» Marc répondit faiblement « Parce que j'ai passé ma vie à aider les autres, et j'ai oublié de prendre soin de moi. » Le moine le regarda avec bienveillance et dit « Mon enfant, tu ne peux pas allumer la lampe des autres si ta propre flamme s'est éteinte. » Puis il ajouta « L'amour est une chose magnifique, mais il doit d'abord commencer par toi. Tu ne peux pas verser d'eau pour les autres si ta coupe est vide. » Ces mots touchèrent profondément le cœur de Marc. Le lendemain matin, il se leva lentement. Son corps était encore faible, mais son esprit était apaisé. Pour la première fois, il décida de s'occuper de lui-même. Il nettoya sa maison, répara son toit, planta des fleurs devant sa porte. Et chaque soir, il s'asseyait au bord de la rivière pour regarder le coucher du soleil, chose qu'il n'avait jamais faite auparavant. Les gens du village commencèrent à murmurer. « Marc a changé, il n'aide plus comme avant. » Mais Marc souriait et répondait simplement « J'aide toujours, je commence juste par moi. » Les jours passèrent et son visage retrouva de la lumière, ses pas de la force. Quand quelqu'un venait demander de l'aide, il ne disait plus toujours oui. Parfois il disait « Laisse-moi finir ce que je fais et je viendrai ensuite. » Au début, les gens ne comprenaient pas. Mais bientôt, ils virent la vérité. Marc était plus heureux, plus calme, toujours aussi gentil mais plus fort qu'avant. Et sans le vouloir, il leur apprit une précieuse leçon. Un soir, Jeanne vint le voir et lui dit en souriant « Tu nous as appris quelque chose, Marc. Nous pensions qu'aimer, c'était tout donner. Mais maintenant, nous savons qu'il faut aussi s'aimer soi-même. » Marc répondit doucement. « Quand on s'aime soi-même, l'amour qu'on donne devient plus pur, plus vrai. Peu à peu, tout le village changea. Les gens continuaient à s'entraider, mais ils apprirent aussi à prendre soin de leur propre cœur. Et le village devint plus paisible que jamais. » Un soir, alors que le soleil se couchait, Marc s'assit au bord de la rivière. La lumière orangée se reflétait sur l'eau. Il ferma les yeux et murmura « Maintenant, je comprends. S'aimer soi-même d'abord, ce n'est pas de l'égoïsme. C'est le commencement du véritable amour. Souviens-toi, tu ne peux pas aider les autres si ton cœur est vide. Tu ne peux pas aimer profondément si tu ne prends pas le temps de te reposer, de guérir et de t'aimer. Parce que le monde a besoin de ta lumière, pas de ta douleur. »

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